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1: Et vous avez raison, à partir de 8h30 tous les dimanches matins, è la volta di Claudio Villa che ci spedisce le letterine del soldato.

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Pour plus d'informations et réservations, téléphonez sans tarder au 01 48 31 78 95 ou bien au 06 09 68 43 85. L'association Les Calabrais dans des cours d'italien à Aulnay-sous-Bois. Pour plus d'informations, téléphonez à Bruno Moyo au 06 60 84 77 34. 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
4: Chantal, bonjour.
5: Bonjour Raphaël.
4: Allora, come va?
5: Tutto bene?
4: E te?
5: Bene. En Italie, bien sûr. Un jour très chaud. Je pense que tu as eu plus chaud que moi, mais bon, nous on a monté.
4: Oui, ben, j'ai eu chaud, j'ai eu de la pluie, j'ai eu une humidité, j'ai attrapé un rhume.
5: Voilà, tu as eu toutes les saisons en quelques...
4: J'ai bu beaucoup de bière.
5: Ah, avec modération?
4: Non, pas trop de modération.
5: Pas toujours?
4: Non, mais c'était très bien. C'était l'Italie, c'est unique.
5: La Dolce Vita.
4: Ouais, voilà. Eh bien, tout va bien, tes amis vont bien?
5: Ça va. Il y a des hauts, des bas, comme pour tout le monde.
4: Il n'y a que des hauts.
5: Oui, il faut toujours rester positif, ça c'est clair.
4: Voilà. Donc, on t'écoute.
5: Alors, je salue notre technicien Enrico Mastro Giovanni. Je salue Monsieur Mario Vecchioni, c'est ça. Michel qui est dans les alentours, là, qui se balade. Raphaël et toutes nos auditrices et auditeurs, bien sûr. Vous êtes à l'écoute d'Aligre FM 93.1 dans l'émission Cappuccino. Vous pouvez nous joindre au 06 95 66 31 59.
4: 06 95 66 31 59.
5: Bon, allez, on va aller avec Amaury Vassili à Amapola.

Nous continuons avec le 9, c'était les 28 ans que Lucio Battisti nous a quittés, donc un hommage pour lui, Lucio Battisti, un aventura.

0: Vous êtes à l'écoute d'Aligre FM 93.1 dans l'émission Cappuccino. Vous pouvez nous joindre au 06 95 66 31 59.
1: 06 95 66 31 59.
0: On va continuer avec Fa che sia l'amore Paolo Valessi.

Alors, quelques petites annonces culturelles. Alors, il y a une expo de Gianni Versace au musée Mayol, actuellement jusqu'au 31 octobre, au 5961 rue de Grenelle, dans le 7e arrondissement. Vous avez également une expo sur l'éternel Tintoret au musée André-Jacquemart, qui est déjà commencé également, jusqu'au 24 janvier 2027. Et le musée se trouve au 158 boulevard Haussmann, dans le 8e arrondissement. Ensuite, l'association Italia in Europa organise un voyage en Sicile du 23 au 30 mai 2027. Donc, vous avez visite de l'Etna, Taormi, Neris, la vallée des Temples, Syracuse, Nato, Cefalù et bien d'autres sites, bien sûr. Alors, pour tout renseignement, vous appelez Marie-Rose au 06 89 10 67 53. Je répète, 06 89 10 67 53 ou le 06 66 25 92 88. 06 66 25 92 88. Une petite parenthèse, c'est un petit sondage. Sachant que les vols ils sont déjà ouverts, il est impératif de les bloquer afin d'éviter les augmentations qui vont arriver. Donc, vous pouvez déjà vous inscrire. Après, si vous voulez vous désinscrire, de toute façon, il y a une assurance. Donc, voilà, si vous voulez vous inscrire, vous pouvez vous inscrire dès maintenant. Voilà, sachant que les vols vont augmenter à partir de la fin du mois ou voilà. Donc on continue en musique avec Mango et Io Nascerò.

0: Raphaël, deux petites annonces, cours d'italien et une petite soirée, une petite activité.
1: Oui, c'est l'association Les Calabrais qui donne des cours d'italien à Aulnay-sous-Bois. Donc pour plus d'informations, téléphonez à Bruno Moyo au 06 60 84 77 34. Et puis c'est l'association italienne de Drancy, Drancy-Italie, qui organise le dimanche 20 septembre de midi à 19h au stade Guy Moquet, rue Saint-Stanet à Drancy. Le barbecue annuel numéro 25. Pour plus d'informations, téléphonez sans tarder maintenant au 01 48 31 78 95 ou bien au 06 09 68 43 85. Merci Chantal.
0: Une petite chanson et après on fait les infos sportives. Ok.
1: Avec vous.
0: Voilà. Donc on va partir avec Fiorella Manoia, Io che amo solo tu.
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Je refais la petite annonce. Marie-Rose vient de nous prévenir qu'il y a déjà 32 inscrits. Voilà, pour le moment. Donc voilà, si vous voulez encore téléphoner, il est encore temps. Donc l'association italienne in Europa organise un voyage en Sicile du 23 au 30 mai. Donc visite de l'Etna, Taormine, Eris, Vallée des Temples, Syracuse, Noto, Cefalù et Montréal, etc. etc. Voilà. Donc, du fait que les vols sont déjà ouverts, il est impératif de bloquer afin d'éviter les augmentations qu'il va y avoir à l'avenir. Donc voilà, si vous voulez plus de renseignements, vous appelez Marie-Rose au 06 89 10 67 53, 06 89 10 67 53 ou le 06 66 25 92 88, 06 66 25 92 88. Nous finissons avec Georgia et Qualcosa Cambierà.

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1: Alain, bonjour Michel, ciao,
2: si,
1: comment va? Je suis un peu à l'ouest.
2: On est content de vous retrouver tous, voilà, derrière le micro. Les gens téléphonaient, disent, mais alors quand est-ce que vous recommencez Cappuccino?
1: Ben oui.
2: Hein, Raffaellito?
3: Bah oui.
2: Et le problème, c'est que bon,
1: on
2: voilà,
1: a changé d'horaire, hein, faut pas
2: voilà,
1: oublier.
2: Alors,
1: hein.
2: Ah bah ça, ouais. Ça, on, voilà, il faut le, d'ailleurs
1: le répéter.
2: Le répéter à d'autres personnes qui pensent toujours que Cappuccino commence à 8h. C'est plus confort pour tout le monde, 8h30, les gens sont contents. Même il y a des gens qui disaient mais de toute façon moi je mettais carrément le réveil pour être oui, sûr qu'à 8h ouais. J'écoute mais comme ça ils ont une demi-heure
1: de plus
2: tranquille
1: à dormir.
2: Ça, c'est plus sympa. Par contre on n'oublie pas le téléphone hein, on le redonne
3: le téléphone est le même Michel 06
1: 95 66 31 59.
2: Voilà, mais ça c'est en français non?
1: Ouais.
3: Ah oui.
1: Alors, ben alors 06 95 66 31 59.
2: Ben écoutez, on espère que vous avez passé un bon été. On remercie Alain Mengual, Mario Vecchione, Enrico Mastrogiovanni, Raffaele, Cantalina et puis Renatino qu'on salue aussi. Il fait,
1: Insomma.
2: On l'embrasse très fort, il torinese. Alors bonjour à tous, bienvenue à vous tous, très heureux de vous retrouver après ce caldissimo estate. Vous êtes bien sûr en direct sur Cappuccino sur le 93.1 Aligre FM avec de nouveaux horaires effectivement adaptés à nos auditeurs. 8h30, 11h30 avec le téléphone, on le redonne encore, 06 95 66 31 59. On espère que l'estate s'est bien déroulée, nel bel paese. De retour à Paris, on vous propose ce matin un peu de cinéma avec Alain Amengual. Et notre invité de cette première de Cappuccino sera le consul général d'Italie, Jacopo Albergoni, et la chef de l'Uffici électoral, Claudia Mani, pour nous expliquer les élections du comité du 4 décembre. Et c'est important parce que c'est quelque chose qui touche beaucoup la communauté italienne. Voilà, et les événements évidemment à venir au consulat. Mais pour commencer cette nouvelle saison, je vous propose une chanson de Giacomo Larici. Vous direz, qui c'est celui-là, on ne connaît pas trop. Alors c'est un Italo-Belge très sympa et qui a repris la chanson Le Rital de Claude Barzotti et qui l'interprète d'une manière tout à fait esquisse. Et puis recommencer un peu cette nouvelle saison, ben voilà, on pouvait qu'écouter Le Rital de Giacomo Larici.
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0: Ah, dis donc. Et il y avait longtemps qu'on n'avait pas entendu ce jingle.
1: Oui, ce hollywoodien, mais on va retourner en Italie et au nord de l'Italie, même dans le Friuli. Non, vraiment. Non.
0: C'est le bled à Cantaline.
1: À Rémis. Je sais pas si.
2: Ah, je Rémis, connais Rémis. Oui, voilà. Je connais. Ouais, voilà. C'est pas très loin de chez mes grands-parents.
1: Alors, donc Rémis, c'est un film d'un jeune réalisateur, mais qui a déjà fait 3 films dans un style complètement différent de ce qu'on peut voir, parce qu'il ne s'agit pas de mafia ou de drogue ou de choses comme ça, mais on se tourne dans ce petit village de Rémis où il est arrivé une strage ferroviaire, ouais. un accident. Dans de train, et il y a eu plusieurs morts et les gens sont tous en souffrance, du moins les survivants sont là. Mais ces 3 précédents films d'ailleurs, hein, qui s'appelaient L'Angelo Infelice, qui était un film d'horreur aussi, Classic Horror Story, Piove, et enfin ce film qui s'appelle La Valle dei Sorrisi et qui en français s'appelle The Holy Boy.
0: Comment il parle bien l'anglais, il a mémoire haricot, il n'en revient pas. Il a dû s'entraîner toute la nuit.
1: Les distributeurs ont considéré qu'il valait mieux mettre un titre anglais. Donc il avait été présenté à la Mostra de Venezia où il a obtenu le Nastro d'Argento, hein, le ruban d'argent. Et depuis, ça c'était en 25, et cette année il a fait un nouveau film, toujours dans le style horror, qui s'appelle Estranea et qui a été présenté à Venise là ces jours derniers. Alors, La Valle dei Sorrisi, on est un petit peu dans le cas quand même d'un western, puisque ce village est tranquille et tout d'un coup arrive quelqu'un, comme dans les westerns où arrive un étranger et qui va un peu semer la panique.
0: Un vilain, ou c'est un vilain ou c'est un justicier. Ouais,
1: voilà. L'un ou l'autre. Et alors, le Paolo Stripoli, j'ai oublié de vous le préciser, est de Bari, c'est un pugliese, et son acteur principal est lui de Taranto, également un pugliese, c'est Michele Riondino, qu'on a vu notamment récemment dans Vivaldi et moi, ou dans Cet hiver à Venise, et dans plein de films, c'est un grand acteur. Et la nouvelle actrice qui monte, qui est Romana Maggiora Vergano, qu'on avait découverte dans C'è ancora domani de Paola Cortellesi, dans un film qui s'appelait Cabrini, et puis dans le film de la Francesca Comaccini sur la vie de Comaccini avec sa fille. Également Piero Bon, qui est un des acteurs de ce film. Je ne peux pas tout vous raconter parce que vraiment... Il faut voir ce film d'horreur. Donc, que va-t-il se passer? Il faut le dire.
0: Pour commencer la saison, il y a un truc bien glauque. Et tout.
1: Il faut le dire, puisque donc, ce Holy Boy, ce garçon saint, donc, si on peut dire, prend toute la douleur des gens, absorbe la douleur des gens.
0: Tiens, on va lui donner le téléphone de la Ligue, alors.
1: Voilà, donc... Et donc, tous ces gens vont avoir rapport avec lui. La nature aussi est importante. La musique aussi est beaucoup sur le thème de la compassion. Voilà. Mais donc, encore une fois, c'est un film original et que je conseille vivement. Donc, en français, The Holy Boy de Paolo Stripoli, avec notamment Romana Maggiora Vergano. Et puis, on en parlera plus tard. À partir du 23 octobre, il y aura le Festival de films italiens de Villerue. Là, on en reparlera, puisque là, tous les films italiens de l'année seront dans ce festival.
0: La semaine prochaine, c'est toi qui feras la partie de Cantaline, 9h15, 10h. Voilà. Donc voilà, comme ça, c'est Alain qui sera là, qui remplacera Cantaline, qui sera au travail d'Apo.
1: Toujours à propos de cinéma, on a eu le vendredi notre première séance de l'année scolaire, disons, du Ciné-Club. On confirme que ce sera toujours le deuxième vendredi du mois.
0: Oui, voilà, c'est important. Voilà. Toujours le deuxième vendredi du mois. Retenez. Et que, faites passer le message. Et c'était très sympa, vendredi, un film assez étonnant sur l'Afrique. Mais bon, voilà. Donc, n'hésitez pas à venir à ce ciné-club qui se trouve donc à l'ACLI. C'est gratuit, c'est sympa. On boit un petit coup après. Donc, c'est tous les deuxièmes vendredis du mois. Merci, Alain.
1: Prego.
0: Et une chanson que vous avez chantée tout l'été, c'est sûr. C'est sûr, c'est sûr, avec Francesco Gabbani. Et alors, continuez à chanter avec, moi aussi, je vais le dire en anglais, Summer Funk.

On vous remercie d'écouter Cappuccino, la première de la saison 2026-2027. On est comme les écoliers, non, on recommence toujours en septembre pour aller jusqu'en juin. Et donc, on salue nos invités qui viennent d'arriver, monsieur le consul général d'Italie. Une info étonnante en Italie, avant de commencer, sur les choses un peu plus sérieuses, qu'on va parler bien sûr du comité, c'est qu'en Italie maintenant, si tu traverses, en regardant ton téléphone, tu as une amende. Non, hein. Oui, mais voilà, tout le monde lève le pouce, donc en fait, oui, c'est vrai, on s'aperçoit que les gens, ils font un peu n'importe quoi, et on s'est aperçu qu'il y avait un doublement des blessés, justement, à cause des gens qui font pas attention. Donc voilà, ça c'est une bonne chose. Et puis, on rappelle aussi deux, trois petites infos sympas de sport, par exemple la victoire de Kimi Antonelli en F1 au Grand Prix de Monza, et ça faisait 60 ans qu'un Italien n'avait pas gagné le Grand Prix d'Italie. Alors, le problème, c'est qu'il y a un dilemme pour les tifosi. On est Ferrari, on est pour Antonelli. C'est un peu embêtant. Hein. Bon, cette année, on sera plutôt peut-être pour Antonelli. Et puis, on rappelle également les très bons résultats des équipes italiennes en natation. Il y a eu vraiment le championnat d'Europe à Paris. Ils ont vraiment fait des choses extraordinaires. Et également au championnat d'Europe d'athlétisme. Donc, on développera tout ça peut-être tout à l'heure. Mais en tous les cas, bravo aux équipes italiennes qui ont vraiment, vraiment brillé cette année, et c'est tant mieux. Alors là, on vous passe une chanson d'un chanteur qui malheureusement nous a quittés cet été, et donc on lui rend hommage, c'est Peppino Di Capri avec un cri d'amour pour Roberta.

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0: Ça y est, c'est nous. Bon, voilà, on remercie tout le monde et puis surtout le consul avec la signore Mahani. Et voilà, vous aurez donc toutes les indications pour pouvoir voter pour le consulat et puis pour les comités. Et donc, ça sera rediffusé, Alain.
1: Oui, dans la semaine sur Top Italia, le mardi, le mercredi et le jeudi et le vendredi matin.
0: Voilà, et le mercredi sur la FM, 11h à 12h. Merci à vous, on se retrouve la semaine prochaine, Cantaline. Mais juste pour dire bonjour, comme ça, bonsoir.
2: Bonsoir. Dans
0: 15 jours alors. Alors, je crois que c'est l'heure, il paraît qu'il faut
3: qu'on rende l'antenne.
0: Allez, ciao, 8h30. 8h30. 8h30. 8h30.

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